0: santé, tu as aussi testé positif.
1: Typhoïde est quelque chose qui est lié avec la lysienne.
2: Après l'épidémie, la fièvre chikungunya, à présent, c'est typhoïde qui préoccupe beaucoup de monde. Typhoïde est une maladie sérieuse et qui est capable de devenir fatale. Sa bactérie qui cause la fièvre typhoïde est capable de contaminer de l'eau ou bien manger.

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1: 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D'abord, vous pouvez donner l'information. 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
5: Comment dire que non, il y a aussi chaud, vous avez attendu.
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7: Ouais, on connaît les maladies qui touillent, mais seulement, définitivement, pas qu'on ait les crises de maladie. 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
0: Est-ce qu'on a cet accointif, par exemple?
7: Définitivement, mon besoin d'accointif. 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
0: 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Typhoïde n'entre pas la bouche, c'est au moins quelque chose contaminé, ou non, mais c'est contaminé, on mette la bouche. 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
4: C'est ici que nos programmes y terminent. Encore une fois, juste pour rappeler l'importance d'un bon niveau sanitation, un bon niveau hygiène. Et ça, c'est la façon pour nous capables d'éliminer les bonnes bactéries et aussi les bactéries qui causent la fièvre typhoïde et aussi l'épidémie chikungunya. Pas oublier que récemment, il y en a un peu l'appel qui est tombé. 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Donc, en outre, je vous remercie beaucoup pour l'attention et donne-nous rendez-vous pour joindre nous semaine prochaine, même l'heure, pour un autre magazine La Santé. Au revoir.
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Et oui, le temps pour ça la journée mardi le 23 Ipukumsa, nous pour expérience nous la journée ensoleillée avec divan qui pour souffler direction sud à vitesse 20 à 40 km par l'heure. Et le côté la mer, pour azité, température maximum pour aujourd'hui il y a 29 à 30 degrés centigrades, l'humidité est 75 à 80%. Et le côté marée, en ce moment nous descendons bas un marée bas et nous pour aller en bas un marée à partir 11h40 la beau matin qui pour 1.4 mètres et marée bas li il pour 6h20 du soir qui pour 0.8 mètres et soleil pour coucher tantôt à partir 6h40. Et oui voilà, ça c'est nos prévisions les temps pour ça la journée mardi les 23 juin.

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Messieurs, dames, bonjour et bienvenue pour ce résumé des informations pour ce mardi 23 juin, présenté par Jasmine Talma. Aujourd'hui, c'est la journée de la fonction publique. Dans son message à cette occasion, le président Patrick Hermini déclare qu'alors que les Seychelles célèbrent le 50e anniversaire de leur indépendance, cette journée met en lumière le rôle essentiel de la fonction publique dans le développement du pays. Il souligne comment les fonctionnaires ont contribué à concrétiser la vision des fondateurs du pays grâce à leur dévouement, leur gouvernance efficace et la prestation de services essentiels. Le message salue la résilience, le professionnalisme et l'intégrité des fonctionnaires au cours des 50 dernières années et rend hommage à ceux qui ont posé les fondements de la nation et à ceux qui continuent aujourd'hui à œuvrer pour l'innovation et la transformation. Pour l'avenir, il insiste sur la nécessité d'une fonction publique moderne, dynamique et axée sur le citoyen, ainsi que sur l'excellence de ses performances. Il invite tous les fonctionnaires à renouveler leur engagement envers l'excellence, la collaboration et le service de l'intérêt public. Le ministère des Technologies de l'Information et de la Communication, DICT, a relancé le portail gouvernemental en ligne sous l'égide du ministère de l'information. Cette plateforme numérique qui permet d'accéder à divers services gouvernementaux était déjà en place et a été modernisée afin d'en améliorer l'efficacité. La cérémonie de passation de la plateforme au ministère de l'information s'est déroulée en présence des ministres, des secrétaires principaux et du vice-président. Mahi Shipping Company Limited annonce qu'elle mettra fin à son implication dans le traitement local des envois SPIDAF et Aramex à compter du 31 août 2026. L'entreprise indique que les représentants des deux réseaux de messagerie ont été officiellement informés de cette décision et qu'ils prennent actuellement les dispositions nécessaires afin d'assurer la continuité de ces services aux Seychelles. Cette décision s'inscrit dans le cadre de la stratégie de Mahi Shipping qui vise à recentrer ses activités sur ses services principaux de logistique et de transport maritime. L'Assemblée nationale débattra le projet de loi relatif à la SBC dans le cadre de ses travaux aujourd'hui et demain. Deux motions figurent également à l'ordre du jour. Il n'y aura pas de séance de questions-réponses. Et pour finir, dans les nouvelles à l'étranger, Keir Starmer a annoncé sa démission de la tête du Parti travailliste et du poste de Premier ministre une fois la course à la direction du parti terminée. S'exprimant devant le 10 Downing Street, il a déclaré accepter de ne plus être le mieux placé pour mener le Parti travailliste aux prochaines

ayant exercé le mandat le plus court. Et voilà, messieurs, dames, c'est avec ça que nous sommes arrivés à la fin de ces résumés des informations pour ce matin. La salle de rédaction sera de retour à 12h30 avec les informations en créole, à la télé et à la radio. Et je vous souhaite une très belle journée.

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0: 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Membres publics qui demandent de prendre votre place dans le stade à partir 8h30 du soir. Président de la République, Dr Patrick Hermini, pour adresse Pepsi Célois. 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

0: 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Alors, nous retournons avec vous en direct à partir d'Île du Port pour écouter la session de l'Assemblée nationale.
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2: Merci, Madame Speaker. 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
0: 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Nous pouvons nous provisionner le temps pour sa procès 24 heures, tantôt pour passer maniaser avec la pluie, divancy 10 pour votre invité 20 à 40 km par heure, l'emmener pour modérer. Demain, pendant l'été, va soleil avec la pluie. Divancy 10 pour votre invité 25 à 45 km par heure et l'en mer pour modérer. Nous mouvement marée bâti 6 et 20 la soir au 0.8 mètres, marée haut pour 11 et 15 tard la soir au 1.1 mètres, l'autre marée bas pour 5 et 30 demain grand matin au 0.6 mètres et l'autre marée haut pour midi 44 demain après-midi au 1.5 mètres. Soleil pour lever 6 et 25 et pour coucher 6 et 16. 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
1: 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Ou toujours, pour écouter le programme Prendre facile, le Radio Cécile, et aujourd'hui, nous pouvons explorer ce sentiment qui nous appelle patience.
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1: 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Son expérience, il montre l'importance de patience, et spécialement, les ou un des enfants qui en ont son propre façon communiquer, apprendre et exprimer sur les corps.
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0: Nos programmes Parler Facile et aussi presque arrive à son la fin pour aujourd'hui. Mais tout de même, avant qu'il m'ont terminé, moi pour faire vous un conseiller, Monsieur Kevin Vidot. 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

0: Il montre ou qui patience, pas zis et sentiment, mais il y a quelque chose qui est capable de développer et servir pour faire face avec bon défi, améliorer les relations et prendre bonne meilleure décision. Et à travers aussi bonnes différents témoignages et points de vie qui ont entendu aujourd'hui dans le programme, on est capable de comprendre que patience y a une valeur essentielle dans tout l'aspect de la vie, qu'il soit dans la vie de la famille, avec vos enfants, ainsi dans la vie professionnelle. Et c'est là que nos programmes et aussi arrivent à son fin. Prends-le facile et donne-nous rendez-vous au cours d'un mois. Entre-temps, pour quelque chose facile. 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
5: Monsieur Willy André, ancien travailleur de l'environnement, qui partage son expertise et aussi quoi qu'il ait inaccompli.

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2: 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Ce programme est réalisé et présenté par Thelma Paul pour Radio Cécile en collaboration avec Société La Croix-Rouge Cécile. Merci pour fidélité et continuez à rester toujours vigilants et en bonne santé. 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